parfait magicien S. Lettre française, à mon très cher et très vénéré maître et ami Théophile Gautier. Avec les sentiments de la plus profonde humilité, je dédie ces fleurs maladives. Charles Baudelaire.

assise. La fileuse au bleu de la croisée où le jardin mélodieux se dodeline. Le rouet ancien qui ronfle la grisée. Lasse, ayant bu l'azur, de filer la câline chevelure à ses doigts si faibles et vasives. Et le songe, et sa tête petite s'incline. Un arbuste et l'air pur font une source vive qui, suspendue au jour, délicieuse arrose de ses pertes de fleurs le jardin de loisirs. Une tige où le vent vagabond se repose courbe le salut vain de sa grâce.

frêle se tresse au fil de ses doigts longs et qui dorment filés. Le songe se dévide avec une paresse angélique et sans cesse, au doux fuseau crédule, la chevelure ondule au gré de la caresse. Derrière tant de fleurs, l'azur se dissimule, fileuse de feuillage et de lumière sainte. Tout le ciel vert se meurt. Le dernier arbre brûle. Ta sœur, la grande rose où sourit une sainte, parfume ton front vague au vent de son haleine innocente. Et tu crois languir. Tu es éteinte au bleu de la croisée où tu filais la laine.